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0: de mettre dans notre vie un petit grain de fantaisie. À 16h16, il y a un express pour Saint-Tropez. 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
1: Youpi, youpi.
0: Les voilà donc partis pour d'autres cieux. À quel firmament, quelle fille maman. Puis vient le bel Armand, puis vient d'autres amants, puis un contrat au Soudan et flan.
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